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0: En Guinée, 2 ans jour pour jour après les disparitions forcées d'Oumar Sylla et Mamadou Biloba, plusieurs voix s'élèvent pour exiger la vérité sur le cas de ces deux militants du FNDC. Et au Zimbabwe, l'opposition conteste la réforme constitutionnelle qui prolonge de 2 ans le mandat du président Emmerson Mnangagwa. Voilà donc pour les grands titres que j'aurai le plaisir de développer tout à l'heure après le bulletin d'information de Annie Kalongi. Annie, bonjour.
1: Bonjour Joël.
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1: Mesdames et messieurs, bonjour. Les principaux partis d'opposition du Zimbabwe annoncent une riposte contre la réforme constitutionnelle promulguée par le président Emmerson Mnangagwa. Ils attendent saisir la Cour constitutionnelle et solliciter l'appui de l'Union africaine, de la SADC et des Nations unies, estimant que la Constitution a été violée. La nouvelle loi adoptée par un parlement dominé par la ZANU-PF prolonge les mandats présidentiels et parlementaires de 5 à 7 ans. Elle permettrait au chef d'État âgé de 83 ans de rester au pouvoir 2 années supplémentaires. Un autre amendement supprime l'élection présidentielle au suffrage universel direct en confiant au Parlement la désignation du président. L'opposition dénonce un renforcement de l'emprise du pouvoir, tandis que le gouvernement défend une réforme destinée à garantir la stabilité politique et la continuité de l'État. L'opposant bissau-guinéen Domingo Simoes Pereira, président du PAIGC, a été entendu mercredi par le tribunal militaire supérieur de Bissau. Il est accusé d'avoir participé à une tentative de coup d'État présumée en octobre 2025.
3: La justice reproche à Pereira, notamment, d'avoir financé les préparatifs du putsch à hauteur de 300 millions de francs CFA et organisé des réunions de planification. Le ministère public a demandé son placement en détention provisoire. À l'issue de son audition, l'opposant a toutefois été autorisé à regagner son domicile, dans l'attente d'une décision judiciaire attendue prochainement. Ses avocats dénoncent une procédure politique et contestent la compétence de la justice militaire, qu'ils jugent partiale. La défense estime que cette affaire vise à empêcher Domingo Simoes Pereira de se présenter aux élections prévues le 6 décembre, censé marquer le retour à un pouvoir civil.
1: La Russie réaffirme son soutien au Mali, au Burkina Faso, au Niger. Réunis mercredi à Niamey à l'occasion de la 2e session de consultation entre Moscou et l'Alliance des États du Sahel, le ministre russe des Affaires étrangères Sergei Lavrov et ses homologues de l'AES ont convenu de renforcer leur coopération militaire, diplomatique, sécuritaire, économique et sociale.
4: Dans un communiqué conjoint, Moscou s'engage à poursuivre son appui au renforcement des capacités opérationnelles des armées des trois pays. Dirigés par des régimes militaires, le Mali, le Burkina Faso et le Niger ont resserré leurs liens avec la Russie après leur rupture avec la France et leur retrait de la CEDEAO. Au-delà du volet militaire, cette coopération s'étend au secteur de l'énergie et des mines. Les deux parties ont également condamné les récentes attaques djihadistes dans la région.
1: La justice française a reconnu exécutoire mercredi une décision de la Cour de justice de la CEDEAO condamnant la Guinée à indemniser les victimes du massacre de Zogota survenu en 2012. Explication.
3: Le tribunal judiciaire de Paris ouvre ainsi la voie à l'exécution de cette condamnation sur le territoire français, notamment par la saisie éventuelle de biens appartenant à l'État guinéen. Les ONG qui accompagnent les victimes saluent une décision historique pour l'accès à la réparation. Dans la nuit du 3 au 4 août 2012, les forces de sécurité guinéennes avaient réprimé dans le sang une manifestation d'habitants de Zogota contre un projet minier. 6 personnes avaient été tuées et plusieurs autres arrêtées, détenues arbitrairement ou torturées. Bien que condamnée par la Cour de justice de la CEDEAO en 2020, la Guinée n'avait jusqu'à présent jamais appliqué cette décision.
1: Nous allons boucler ce bulletin d'information par la République démocratique du Congo, où le Sénat a déclaré recevable le projet de loi de finances rectificatives pour 2026, présenté mardi par le vice-premier ministre du budget Adolphe Mouzito. Le budget de l'État est revu à la baisse à 21,9 milliards de dollars, soit une diminution de 16,4% par rapport aux prévisions initiales en raison du recul des financements extérieurs. Malgré cette réduction, réduction. Le gouvernement fait de la défense et de la sécurité sa priorité. Les crédits alloués à ce secteur augmentent de plus de 30% afin de renforcer les capacités des forces armées et de la police, notamment par la construction de casernes, de logements et l'acquisition des moyens de transport. Cette hausse est justifiée par la dégradation de la situation sécuritaire dans l'est du pays. Plusieurs sénateurs réclament toutefois un contrôle parlementaire plus strict de ces dépenses. C'est tout. Merci d'avoir suivi ce bulletin d'information. Au revoir.
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0: Bienvenue à tous dans la grande actualité de Vue d'Afrique. Je suis Joëlle Mouteba. Merci d'avoir choisi Vue d'Afrique pour vous informer en français sur Channel Africa. Tindor assure la mise en onde de cette édition. Merci de nous retrouver sur les réseaux sociaux @channelafrica sur Facebook et @channelafrica1 sur toutes les autres plateformes. Commémoration ce 9 juillet 2026 du 15e anniversaire de l'indépendance du Soudan du Sud. C'est une journée chargée de symboles, mais également marquée par de profondes contradictions. Certains observateurs s'accordent à dire que 15 ans après son indépendance, le Soudan du Sud continue d'espérer devenir un pays stable et prospère. Mais cet objectif reste difficile à atteindre en raison des conflits, de l'instabilité politique et des défis économiques persistants. C'est un compte-rendu de Pamela Kumba.
5: Officiellement créé le 9 juillet 2011 à l'issue d'un référendum d'autodétermination approuvé par près de 99% des électeurs du Sud, le plus jeune État du monde continue de chercher sa voie entre aspirations démocratiques, reconstruction nationale et crises récurrentes. L'indépendance représentait pour des millions de Sud-Soudanais l'espoir d'un avenir fondé sur la paix, le développement et la justice sociale. Mais 15 ans plus tard, le bilan apparaît contrasté. Parmi les avancées significatives enregistrées depuis 2011, figure avant tout la construction progressive des institutions étatiques. Malgré de nombreuses difficultés, d'aucuns s'accordent à dire que le pays s'est doté d'un gouvernement, d'un parlement, d'administration publique ainsi que d'une présence diplomatique sur la scène internationale. Le Soudan du Sud a également consolider son statut d'État souverain et demeure un acteur reconnu au sein de l'Union africaine et des Nations unies. Le secteur pétrolier, principale source de revenus du pays, a permis durant plusieurs années de financer des services publics essentiels et certains projets d'infrastructure. Dans plusieurs régions, des efforts ont été entrepris pour améliorer l'accès à l'éducation, aux soins de santé et aux services administratifs, même si les résultats demeurent inégaux selon les territoires. Cependant, ces progrès ont été largement freinés par une instabilité politique chronique. Dès 2013, la rivalité entre le président Salva Kiir et son vice-président de l'époque, Riek Machar, a plongé le pays dans une guerre civile particulièrement meurtrière. Le conflit a fait, selon l'ONU, des centaines de milliers de victimes et provoqué le déplacement de millions de personnes. Bien qu'un accord de paix revitalisé ait été signé en 2018, sa mise en œuvre est restée incomplète. Les divisions ethniques, souvent instrumentalisées par les acteurs politiques pour mobiliser leurs partisans, continuent aussi à fragiliser la cohésion nationale. Aujourd'hui encore, les défis demeurent immenses. Le Soudan du Sud fait face à une grave crise économique accentuée par la baisse des revenus pétroliers et les conséquences de la guerre au Soudan voisin dont dépend l'exportation du pétrole. La question de la gouvernance reste également au cœur des préoccupations. Certains analystes décrivent la corruption, la faiblesse de l'état de droit, l'insécurité et les tensions communautaires qui continuent d'alimenter le mécontentement des populations. Et l'année dernière, il y a eu une reprise de violence suivie de l'arrestation de Riek Machar. Les nouvelles confrontations armées ont ravivé les craintes d'un retour durable à la guerre. Mais malgré ce contexte difficile, des perspectives d'avenir subsistent. Les autorités sud-soudanaises, avec l'appui de partenaires internationaux, investissent notamment dans les infrastructures numériques, le développement de l'agriculture et l'élevage pour améliorer la sécurité alimentaire, ainsi que dans les énergies renouvelables pour élargir l'accès à l'électricité. L'organisation des élections annoncées pour ce décembre pourrait constituer une étape importante vers une transition démocratique à condition que la sécurité, la transparence et l'inclusion politique soient réunies. Et pour de nombreux Sud-Soudanais, l'avenir de leur pays dépendra avant tout de la capacité des dirigeants à privilégier le dialogue, à appliquer les accords de paix et à investir dans le développement humain. Pamela Kumba pour Channel Africa Actualité.
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0: En Guinée, 2 ans jour pour jour après les disparitions forcées d'Oumar Sylla et Mamadou Biloba, 2 militants du FNDC, plusieurs voix s'élèvent pour exiger la vérité sur le cas des 2 activistes. Oumar Sylla et Mamadou Biloba ont été arrêtés le 9 juillet 2024 au domicile de ce dernier à Conakry. Ils auraient été emmenés par les forces spéciales sur l'archipel des îles de Loos pour y être interrogés et torturés, selon un 3e membre du FNDC, enlevé avec les 2 premiers et libéré le lendemain. Les autorités nient toujours les détenir, alors qu'aucune enquête indépendante n'a permis jusqu'à présent de les retrouver. Et pour en parler, nous sommes en ligne avec Abdoulaye Oumousso du Front National pour la Défense de la Constitution, FNDC en sigle. Monsieur Oumousso, bienvenue sur Vue d'Afrique, bonjour.
7: Bonjour.
0: 2 ans que Fonike Mengue et Mamadou Biloba ont été arrachés à leur famille. Pas une trace, pas un mot, pas un corps. Comment est-ce possible en 2026 que 2 hommes puissent disparaître comme ça en plein Conakry sans que l'État ne trouve rien à dire, sans que l'État ne fasse rien? Et quelle peut en être la raison?
7: La raison, elle est toute simple et elle est évidente, d'autant plus que ce n'est pas ceux qui ont mis le pied sur l'aiguille qui vont aider à chercher l'aiguille, comme on le dit chez nous. C'est-à-dire ceux qui détiennent Fonike, c'est le gouvernement guinéen, c'est Mamadou Doumbouya et sa clique. Donc, ils ne peuvent pas nous aider à les rechercher, d'autant plus que c'est eux qui les cachent. Il est évident qu'ils ont décidé de les faire taire et de les faire disparaître forcément. Vous savez que Fonike et Bilo n'avaient pas été arrêtés seuls, ils avaient été arrêtés avec Mohamed Cissé. Mohamed Cissé est revenu sur toutes les péripéties qu'ils ont subies et toute la violence avec laquelle ils ont été arrêtés. Tout le monde sait que c'est Mamadou Doumbouya et ses forces spéciales qui détiennent Fonike et Bilo. Qu'est-ce qu'ils ont fait de Fonike et Bilo aujourd'hui? C'est la grosse question que tout le monde se pose.
0: Est-ce que le FNDC a eu ne serait-ce qu'un contact officieux, un signe, un message indirect, ou est-ce que le vide est total?
7: Le vide, il est total. Toutes les démarches que nous avons entreprises à l'endroit des autorités sont restées vaines. Vous avez vu que 2 jours après l'enlèvement de Fonike, il y a eu cette sortie du procureur qui demandait d'ouvrir une enquête. Jamais cette enquête n'a été ouverte parce que jamais les familles des personnes n'ont été entendues. Nous savons qui les détient et comment ils sont détenus, parce que le trajet de leur enlèvement et de leur détention était clair. Quand ils ont été enlevés au niveau du domicile de Fonike, il y avait des témoins, il y avait des caméras, tout le monde sait qui les a arrêtés. Quand ils ont été amenés au niveau de la gendarmerie de Hamdallah par les éléments de la GIZN qui les ont arrêtés, en les remettant en force spéciale aussi, il y a les caméras de surveillance du rond-point de Hamdallah, mais aussi la gendarmerie de Hamdallah qui attestent que ce sont eux qui les ont pris et qui les ont donnés aux forces spéciales. Et jusqu'à leur arrivée au palais Mohamed VI et à leur envoi au pénitencier de Fotouba, tout cela est retracé. Il y a des témoins, il y a des personnes qui se sont rétractées dans tout ça, qui ont témoigné. Les témoignages existent, on sait qui les détient. Mais qu'est-ce qu'ils ont fait d'eux après leur arrestation? C'est la grosse question qui se pose aujourd'hui. On n'a eu aucun signal. On a mené des démarches envers les autorités, les familles. On menait des démarches envers les autorités religieuses, envers le gouvernement, pour avoir un dénouement à cette situation. Mais jusque-là, c'est leur méthode totale. On ne veut pas informer les gens. Ce qui est arrivé à Fonike Mengue et à Biloba, de où ils sont détenus et de qu'est-ce qu'ils ont fait d'eux.
0: Monsieur Oumousso, dans ce silence qui dure depuis 2 ans, comment les familles vivent-elles cette attente sans se laisser submerger par l'idée du pire?
7: J'avoue que c'est extrêmement difficile pour les familles, d'autant plus qu'ils ont des petits-enfants et ces épouses-là doivent faire avec et doivent être le visage maternel, mais aussi paternel de ses enfants. C'est-à-dire, ils jouent sur deux registres. Ce sont eux les pères aujourd'hui, ce sont eux les mères. Et c'est très difficile pour ces épouses-là de continuer à pouvoir subir l'absence, un, de leur mari, mais aussi à pouvoir continuer à mentir aux enfants pour leur dire que leur père viendra bientôt, alors qu'il n'y a pas d'espoir aujourd'hui qui montre que c'est leur papa doit revenir à la maison. Je pense que c'est une double peine que ces familles sont en train de traverser avec toute la conjoncture qui va avec. C'est extrêmement difficile à tenir.
0: Vous avez parlé tout à l'heure des démarches que vous avez entreprises. Pouvez-vous nous en parler plus en détail? Quelles sont les démarches qui ont été faites, que ce soit auprès des autorités guinéennes, de la justice nationale ou même sur le plan international? Et surtout, quelles avancées ont-elles permis d'obtenir? Parce qu'à entendre les familles, on a l'impression qu'elles se heurtent à un mur, que ce soit à Conakry ou ailleurs.
7: Oui, à Conakry, les familles ont porté plainte au niveau de... des juridictions nationales, mais aussi les familles sont allées voir les religieux pour une médiation sociale qui n'a pas apparemment abouti. Mais au-delà de cela, également, il y a eu des plaintes qui ont été portées au niveau de la justice de la CEDEAO, mais au-delà, aujourd'hui, au moment où je vous parle, les avocats du FNDC et des familles sont en train de faire une conférence de presse à Paris au cabinet Bourdon. Et à la suite de cette conférence de presse, il est annoncé qu'une plainte au civil va être portée contre Mamadi Doumbouya, qui est citoyen français et qui participait à ces crimes-là, parce que les disparitions forcées sont considérées comme des crimes contre l'humanité et c'est considéré comme tel. Et une plainte au civil est en train d'être portée contre lui et tous ses complices.
0: Et donc, je l'ai dit au tout début, aujourd'hui marque l'anniversaire, le deuxième anniversaire de leur disparition forcée. Que prévoient les familles et le FNDC pour ce deuxième anniversaire, pour que ce deuxième anniversaire soit un moment de pression et pas seulement un moment de
7: recueillement? Depuis le 1er juillet déjà, il y a une série d'activités qui sont mêlées. Il y a eu des conférences de presse ici à Paris. Avec les familles des disparus. Il va y avoir aujourd'hui aussi, comme je vous disais tout à l'heure, une conférence de presse se tient même maintenant là avec les avocats. Une autre conférence, il va y avoir des événements dans la plupart des ambassades de la Guinée, aux États-Unis, à Bruxelles et puis dans certains pays de l'Afrique de l'Ouest. Malheureusement, il y avait une conférence qui était prévue aujourd'hui à Dakar, qui a été annulé par les autorités sénégalaises qui, apparemment, en complicité avec les autorités guinéennes, ont décidé que cette conférence n'aura pas lieu, d'autant plus qu'elle mettrait une vitrine sur les différentes disparitions forcées en Guinée, qui ne sont pas que les disparitions de Fonike Mangue, qui vont à une vingtaine de personnes qui ont été portées disparues, dont des femmes, dont des enfants, dont des pères de famille, dont des parents de journalistes, d'activistes de la société civile. Et les autorités sénégalaises ont carrément refusé que cette conférence se tienne avec la société civile sénégalaise et les exilés guinéens qui sont au Sénégal. Et c'est très malheureux qu'aujourd'hui, le gouvernement sénégalais joue à ce jeu en complicité avec les autorités guinéennes et nous le déplorons fortement. Mais au-delà de cet incident qui est là, il y a beaucoup de mobilisation au niveau international. Il y a beaucoup d'ONG qui prévoient de faire des actions aujourd'hui, notamment la publication de tribunes, d'actions fortes à l'endroit des autorités guinéennes, mais à l'endroit des institutions, pour rappeler que nous n'allons jamais oublier Fonike et tant qu'ils décideront de les faire taire, nous, à travers nous, ils parleront.
0: Et en ce deuxième anniversaire, qu'attendez-vous des autorités guinéennes?
7: On attend la vérité, rien que la vérité, exclusivement la vérité. Dire où est Fonike, qu'est-ce qui les est arrivé et pourquoi ils les détiennent encore.
0: Abdoulaye Oumou Sow, vous êtes du Front National pour la Défense de la Constitution, FNDC en sigle. Merci d'avoir répondu à nos questions sur Vue d'Afrique concernant ces disparitions forcées et ce deuxième anniversaire. Merci beaucoup. Au revoir.
7: Merci, c'est toujours un plaisir. Merci bien.
0: 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En République démocratique du Congo, les personnels soignants intervenant dans la riposte contre l'épidémie de la maladie à virus Ebola sont en grève partielle. À Bounia, dans la province de l'Ituri, ces hommes et femmes en première ligne dans la riposte ont donné 48 heures au gouvernement de payer leurs arriérés de salaire de 2 mois. Déjà hier, l'hôpital général de Rwampara, une marche a été signalée. Malgré cette grève des personnels soignants, des avancées sont enregistrées dans la riposte contre cette maladie. Gisèle Kaimbani nous fait le point dans ce reportage depuis Goma.
8: Le front sanitaire se fragilise à Provence de l'Ituri, dans l'est de la RDC. Les équipes de riposte dans la lutte contre Ebola sont à grève partielle et ont accordé un délai de 48 heures aux autorités congolaises pour trouver solution à leur doléance. À défaut, entamer une grève générale. Ils réclament les meilleures conditions de travail et les paiements de leurs primes.
9: Nous travaillons chaque jour, jour et nuit, mais nous, on n'est pas payés. Nous avons plus de 50 jours sans être payés. Mais dans la riposte, ça ne se passe pas comme ça. Parce que nous sommes dans l'urgence.
10: Comme aujourd'hui, on fait des grèves comme ça, puisqu'on raisonne, on a risqué de mourir.
9: Parce que nous sommes dans l'urgence.
10: Comme aujourd'hui, on fait des grèves comme ça, puisqu'on raisonne, on a risqué de mourir. Il y a beaucoup de choses qui se passent. Mais jusqu'à présent, nous ne sommes rien comme ça. On ne gagne rien, mais on perd plutôt de beaucoup de choses. On ne sait pas comment récupérer toutes ces choses. Il n'y a personne qui s'occupe de nous. Il n'y a personne de... Nous travaillons pour rien.
8: À Nizi, toujours à Ituri, les équipes des enterrements dignes sécurisés sont débordées. La société civile locale alerte et parle des dangers qui guettent la population lorsque les corps prennent beaucoup de temps à être mis en terre. Dieudonné Lossa alerte.
11: Je vous informe la population de danger qui a à manipuler les cadavres. Il s'évite au problème lorsque l'équipe d'EDES n'arrive pas pour l'atterrement. Parfois, les corps passent 2 jours sans être atterrés. Nous avons vécu ces cas dans la zone de Saté, de Nizi, et ça c'est à Lopa, où un cadavre a fait 2 jours sans être atterré parce que l'équipe d'EDES ne pouvait pas venir les appuyer. Ils n'étaient pas là. À Igabaré, on a trouvé un autre corps depuis le matin jusqu'à maintenant. L'équipe n'est pas encore passée. Et cela crée des conflits maintenant entre la population. Mais on se pose la question, c'est quoi cette riposte qui est incapable de prendre en charge les personnes qui sont malades, qui sont de nécessité. On ne peut pas comprendre cela. Dans la zone de Saté-Denis, à ce moment, on a essayé l'ambulance. Ça met la population en difficulté. Ceux qui veulent venir se soigner, ils n'ont pas où aller se soigner. À ce moment où nous venons de Nizi, par exemple, il y avait déjà 30 lits qui étaient disposés, totalement occupés. Et ils ne savaient même pas recevoir d'autres malades.
8: Toutefois, les avancées sont enregistrées dans la lutte contre cette épidémie. Plus de 150 patients sont déjà guéris, parmi lesquels les enfants pris en charge dans des structures de traitement Ebola à Nyakoundé et celui de Bounia. Ce constat a été fait hier mercredi par le chef régional de l'UNICEF pour l'Afrique de l'Ouest et du Centre à visite de travail dans ces structures sanitaires. Jules Fanenon estime que malgré ces résultats encourageants, des efforts doivent être multipliés pour contenir la maladie.
12: Dans la coordination de la réponse, de la riposte à l'épidémie Ebola, nous avons ensemble partagé un certain nombre de succès que le gouvernement enregistre dans la riposte. Mais le succès, c'est un peu ce que j'ai vu aujourd'hui, ce matin à la crèche, où j'ai vu un bébé de 3 mois qui a été guéri et avec beaucoup de sourires. Nous avons vu aussi un enfant de 9 mois qui a guéri et qui est en train d'évoluer, qui est en train de jouer. Et donc, ces petits succès rencontre ci et là, il faut qu'on puisse les célébrer. En même temps qu'on a les difficultés, c'est toujours encourageant de reconnaître les succès qu'on enregistre. Et il y a beaucoup, il y a plus de 250 cas de guérison qui sont là aujourd'hui et qui font la fierté. Évidemment, il faut bâtir là-dessus parce qu'on a l'impression que l'épidémie progresse un peu plus vite que la riposte qui est orchestrée. On en est conscient et les discussions sont en cours pour que l'accélération continue.
8: Depuis Goma, Gisèle Kaimbani pour Channel Africa Actualité.
0: Merci Gisèle Kaimbani. On quitte la République démocratique du Congo pour se rendre en Côte d'Ivoire. L'ancien ministre de la Défense ivoirien Moïse Lida Kouassi a été libéré mardi après avoir été placé en détention depuis le mois d'août pour des faits présumés de terrorisme. Après plus de 10 mois d'incarcération, lui et Ibrahim Zigi, jeune cyberactiviste proche du PPACI, recouvrent la liberté dans un contexte marqué par des accusations de manque d'impartialité de la justice et de répression à l'encontre l'encontre des forces politiques opposantes. Ce dénouement soulève de nombreuses questions sur la justice, la stabilité publique et les perspectives de réconciliation en Côte d'Ivoire. Les détails avec Célé Marius Kouassi, notre correspondant permanent à Abidjan.
13: Moïse Lida Kouassi, ministre de la Défense entre 2000 et 2002 sous la présidence de Laurent Gbagbo, a été arrêté dans la nuit du 1er au 2 août 2025 dans le cadre d'une enquête portant sur des violences urbaines ayant éclaté à Yopougon au nord-ouest d'Abidjan. Ces événements, qui avaient notamment vu l'incendie d'un autobus de la Sotra et la destruction d'un véhicule de police, se sont produits dans un climat électoral particulièrement tendu à moins de 2 mois de l'élection présidentielle d'octobre 2025. Les charges contre Moïse Lida Kouassi et ses co-accusés sont lourdes. Actes de terrorisme, complot contre l'autorité de l'État, participation à un mouvement insurrectionnel, dégradation volontaire et incendie. Selon le parquet, ils auraient orchestré ces violences dans le but d'instaurer un climat de terreur, principalement pour déstabiliser le processus électoral et intimider la population après l'annonce de la candidature du président sortant Alassane Ouattara. Plusieurs témoins de personnes arrêtées les auraient désignés comme instigateurs principaux. Cette arrestation s'inscrit dans un parcours judiciaire tumultueux pour Lida Kouassi, qui avait déjà connu l'exil au Togo après la crise post-électorale de 2010-2011, avant d'être extradé vers Abidjan en 2012. Il avait ensuite été inculpé pour des accusations graves liées à un projet présumé de déstabilisation, charge qu'il a toujours nié. Sa détention prolongée depuis août 2025 avait suscité l'inquiétude de ses proches et de son parti politique, le PPACI, le Parti des Peuples Africains Côte d'Ivoire, parti de Laurent Gbagbo, cela en raison de son état de santé jugé fragile. Dans le même temps, Ibrahim Zigui, jeune militant numérique et cyberactiviste proche du PPACI, avait également été condamné à 5 ans de prison pour incitation à l'insurrection. Sa détention, tout comme celle de nombreux autres militants des partis politiques de l'opposition, avait été dénoncée par des acteurs politiques et des organisations de défense des droits humains comme une mesure répressive visant à museler la dissidence politique à l'approche de l'élection présidentielle. La remise en liberté de Moïse Lida Kouassi et d'Ibrahim Zigui est perçue comme un soulagement par leurs familles, leurs proches et leurs partis politiques. Sébastien Dano Djedje, président exécutif du PPACI, a qualifié cette libération de moment important tout en rappelant que plusieurs cadres du parti restent encore incarcérés. Pour Moïse Lida Kouassi, cette liberté provisoire intervient alors que son état de santé nécessite, selon son avocate, une prise en charge médicale particulière, toute chose qui a alimenté les inquiétudes tout au long de sa détention. Pour Ibrahim Zigui, la décision de la Cour d'appel d'Abidjan d'accorder une libération sous caution a été saluée par son avocat comme une étape importante, même si la procédure judiciaire continue. La libération provisoire de Moïse Lida Kouassi et d'Ibrahim Zigui, figure de l'opposition politique, notamment du PPACI de Gbagbo, est symbolique à plusieurs égards. Elle pourrait être perçue comme un geste en faveur d'un apaisement politique et un pas de plus vers une Côte d'Ivoire plus apaisée et unie. Mais elle ne règle pas les causes profondes des tensions entre le pouvoir en place et les partis d'opposition. La situation des autres militants et cadres des partis politiques de l'opposition, encore incarcérés, ainsi que la poursuite des procédures judiciaires restent des sujets sensibles, des défis persistants liés à la justice, à la gouvernance démocratique et à la réconciliation nationale. Des défis qui ravivent les tensions, agitent la scène politique ivoirienne et qui continuent par ailleurs de nourrir les critiques nationales et internationales sur la gouvernance démocratique en Côte d'Ivoire. Depuis Abidjan, c'est les Marius Kouassi pour Canal Afrique.
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16: E a recente aprovação da nova lei de combate à disseminação de informações falsas na Guiné-Bissau abriu um intenso debate público sobre os limites entre o combate à desinformação e a salvaguarda da liberdade de expressão. O diploma aprovado pelo Conselho Nacional de Transição pretende reforçar o combate ao cibercrime, às burlas digitais e à propagação de conteúdos falsos nas redes sociais, prevendo inclusive penas agravadas para casos com dimensão internacional. 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
0: Et c'est ainsi que se clôture la première partie de Vue d'Afrique. La deuxième partie s'ouvre avec en tête l'information des sports que nous présente Kabongo Joël.
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20: Amis sportifs, bonjour, bienvenue à cette nouvelle édition qui s'ouvre évidemment en Mondial 2026. Le quart de finale de la Coupe du Monde de la FIFA 2026 débute ce jeudi 9 juillet avec 8 sélections encore en course pour décrocher une place dans le dernier carré. Le plateau est largement dominé par l'Europe, tandis que le Maroc demeure l'unique représentant africain encore engagé. Les affiches des quarts de finale opposeront donc la France au Maroc, l'Espagne à l'Égypte, à la Belgique plutôt, la Norvège, l'Angleterre et l'Argentine à la Suisse. Le Maroc porte désormais le dernier espoir du continent africain. Les Lions de l'Atlas retrouveront la France dans un duel très attendu 2 ans après leur confrontation en demi-finale du Mondial 2022 au Qatar. Cette nouvelle qualification, le Maroc devient la première sélection africaine à atteindre les quarts de finale de 2 Coupes du Monde consécutives après son parcours historique en 2022 où il avait atteint le dernier carré pour la première fois de l'histoire du football africain. Restant toujours en mondial, Adidas a dévoilé mardi le ballon officiel réservé aux demi-finales, au match pour la 3e place et à la finale de la Coupe du Monde de la FIFA 2026 à moins de 2 semaines de la clôture de la compétition. Ce ballon officiel conserve la même recherche de performance tout en adoptant un visuel inédit. Il aborde de nouveaux motifs blanc, noir en or. Cette finition dorée évoque aussi une identité visuelle pour les 4e dernières rencontres.
3: Selon la FIFA, le design rend également hommage aux 16 villes hôtes de cette édition conjointe et les cités accueillant les derniers matchs Dallas, Atlanta, Miami et New York, New Jersey sont mises en évidence, tandis que Boston, Guadalajara, Houston, Kansas City, Los Angeles, Mexico, Monterrey, Philadelphie, la région de la baie de San Francisco, Seattle, Toronto et Vancouver sont intégrés aux éléments graphiques triangulaires. La technologie embarquée a été mise à jour, le Trionda final intègre la dernière version du ballon connecté, destinée à fournir des données en temps réel pour aider l'arbitrage et enrichir l'analyse du jeu.
20: Parlons du tournoi des Académies de Yaoundé 2026. La 3e journée du tournoi des Académies de Yaoundé s'est disputée mercredi à Mamboko en interne et en externe, marquée par des rencontres équilibrées chez les seniors et des confrontations plus polyphiliques dans la catégorie de moins de 15 ans. Elle a permis à plusieurs académies de confirmer leur attribution. Dans la catégorie de moins de 15 ans, la TAD Sport Academy et Vatican se sont quittés sur un score de parité de 1 but dans le deuxième match. Pléa a décroché une précieuse victoire face à l'Oma Transit sous le score de 1-0. L'Académie Nganane a signé l'un des succès les plus marquants de la journée en dominant Best Talent sur le score de 3-2. Chez les seniors, Best Talent a réussi à s'imposer face à l'Oma Transit sous le score de 1-0. En revanche, les confrontations entre Pléa FC et Fondation Metac, Phoenix, TAD Sport Academy ainsi que Pléa FC et Best Talents se sont toutes terminées sur un score nul et vierge. Au fil des années, le tournoi des Académies de Yaoundé confirme son statut de plateforme de détection et de valorisation des jeunes talents du football camerounais. Coupe d'Afrique des Nations CAN 2026, à quelques semaines du coup d'envoi de la Coupe d'Afrique des Nations féminine, l'équipe du Sénégal féminine de football poursuit sa montée en puissance. Cette rencontre intervient après un précédent stage marqué par 2 défaites face à l'équipe du Nigeria féminine de football sous le score de 2-1, puis 3-0.
3: Face à une sélection égyptienne également en phase de préparation, les Lions chercheront à afficher davantage de solidité défensive et d'efficacité offensive afin d'aborder la compétition avec plus de certitude. Le Sénégal évoluera dans le groupe aux côtés de l'équipe du Maroc féminine de football, de l'équipe d'Algérie féminine de football et de l'équipe du Kenya féminine de football. Les Lions entreront en lice le 26 juillet face à l'Algérie au stade olympique de Rabat avec l'ambition de réussir leur entame et de confirmer leur progression sur la scène continentale.
20: Pour boucler, nous parlons de rugby. En mondial de moins de 20 ans, l'Afrique du Sud, tenante du titre, s'est qualifiée pour le demi-finale du championnat du monde de moins de 20 ans de rugby en terminant invaincue de la phase de groupe à l'issue de la 3e et dernière journée disputée mardi à Georgie. Les juniors Springboks ont confirmé leur statut en s'imposant avec autorité face au Pays de Galles sur le score de 52-33, bouclant ainsi la poule A avec 3 victoires en autant de rencontres. Ils affronteront l'Angleterre en demi-finale le 13 juillet à Tbilissi. La finale du championnat du monde junior est programmée le 18 juillet dans la capitale géorgienne. C'est par cette note que je referme cette édition de sport. Merci de l'avoir suivi.
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0: Voilà, le sport c'est fini, mais l'information continue sur Vue d'Afrique. Merci de rester connecté. Pour la première fois, un groupe scientifique indépendant mandaté par l'Assemblée générale des Nations unies estime que les capacités de l'IA progressent désormais plus rapidement que la science et les gouvernements ne sont capables de les comprendre et de les encadrer. L'ONU appelle pour sa part à créer un cadre international ambitieux afin de maîtriser les conséquences de cette technologie dont l'ampleur dépasse désormais la capacité individuelle des États à la réguler. Détail dans ce compte-rendu de Guillaume Kabisoso.
4: Présenté mercredi au siège de l'ONU à New York, ces rapports préliminaires rédigés par 40 chercheurs issus du monde entier se veut le premier état de lieu mondial des promesses et des dangers de cette technologie. Son ambition n'est pas de dicter une politique, mais de fournir aux États une base scientifique commune au moment où ils s'apprêtent à engager les premières négociations internationales sur la gouvernance de l'intelligence artificielle. Pour le secrétaire général de l'ONU, cette évaluation intervient à un moment charnière. Plus l'intelligence artificielle progresse sans règles communes, moins les gouvernements et les peuples auront leur mot à dire sur son avenir, a averti Antonio Guterres lors d'une conférence de presse organisée à cette occasion. Le diagnostic est sans appel. Les capacités de l'IA dépassent désormais la compréhension scientifique et la capacité des gouvernements à s'adapter, a résumé Joshua Benyo, chercheur canadien considéré comme l'un des pères de l'apprentissage profond et coprésident du groupe d'experts.
21: L'intelligence artificielle, c'est-à-dire des machines qui peuvent comprendre, agir, planifier, être autonomes, se développe de plus en plus rapidement et c'est différent des autres technologies dans le sens que ça va affecter tous les domaines du savoir, tous les domaines de l'innovation de la technologie parce que l'intelligence permet d'améliorer les processus, les idées, les implémentations dans tous les domaines. Donc, il faut le voir comme quelque chose d'horizontal. Une autre différence importante avec les autres technologies, c'est que ce qui nous distingue, nous, les êtres humains, de toutes les autres espèces animales sur cette planète, c'est notre intelligence. Et en ce moment, on est en train de fabriquer des machines de plus en plus intelligentes qui déjà nous dépassent sur certains points et qui vont probablement continuer et nous dépasser encore plus. Donc, c'est vraiment un changement historique fondamental dans la nature du monde et de notre évolution.
4: Les rapports décrit une rupture plus profonde que l'arrivée de ChatGPT fin 2022. L'intelligence artificielle ne se limite plus à répondre aux questions des utilisateurs. Les chercheurs voient émerger des agents capables d'exécuter des tâches complexes avec une autonomie croissante. Cette évolution, souligne-t-il, déplace les problèmes, les risques, ne plus seulement que l'IA fournisse une mauvaise réponse, mais qu'elle mène des actions dans le monde réel avec une supervision humaine de plus en plus réduite. Or, les outils permettant de vérifier que ces systèmes resteront sous contrôle accusent un retard croissant sur leur performance. Les auteurs du rapport relèvent déjà plusieurs signaux préoccupants. Dans des environnements expérimentaux, certains modèles ont appris à dissimuler leurs véritables capacités lors d'évaluations de sécurité, à tromper leurs évaluateurs ou à contourner des instructions destinées à les empêcher d'être désactivés. Les chercheurs s'inquiètent de la multiplication des contenus pédopornographiques générés par l'intelligence artificielle, mais aussi de son influence sur les débats publics. Guillaume Kabisoso pour Channel Africa Actualités.

Bonjour à tous et merci d'avoir honoré ce nouveau numéro de Vue d'Afrique, le magazine d'actualité africaine sur Canal Afrique. Nous émettons depuis nos studios d'Oken Park en Afrique du Sud et je suis Joël Mouteba à ce microphone. Tando assure la mise en onde de cette édition d'information dont voici les grandes lignes.

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1: Les principales figures de l'opposition zimbabwéenne ont promis mercredi de contester tant sur le plan national qu'international les modifications constitutionnelles qui prolongent de 2 ans le mandat de l'actuel président et suppriment la présidentielle au suffrage direct. Emmerson Mnangagwa a promulgué ses amendements mardi après leur adoption par le Parlement dominé par son parti, la ZANU-PF, au pouvoir depuis l'indépendance en 1980. Les opposants du président Mnangagwa accusent le pouvoir de vouloir verrouiller davantage le système politique et dénoncent ce qu'ils qualifient de coup d'État constitutionnel. Pour en parler, nous sommes en ligne avec l'analyste politique Jean-Donald Taladzi. Monsieur Taladzi, bonjour.
2: Bonjour, Joël.
1: Monsieur Taladzi, on a le sentiment que ce scénario se répète sur le continent. Hein. Un pouvoir qui modifie les règles du jeu pour se maintenir, puis une opposition qui dénonce une dérive anticonstitutionnelle. Que pensez-vous de cette riposte annoncée par l'opposition? Cette réaction était-elle attendue?
2: Oui, c'était bel et bien attendu parce qu'il s'agit ici d'un verrouillage du pouvoir hein, par le ZANU-PF, donc parti au pouvoir. Fragilisant ainsi la démocratie. Comme vous l'avez dit en filigrane, c'est une pratique déjà vue sur le continent africain très souvent lorsque les régimes qui veulent se perpétuer au pouvoir arrivent à un moment donné donc, de leur existence. Ils estiment qu'il faut toujours tripartuer la constitution pour qu'elle soit en faveur donc, du parti au pouvoir. Et là, nous avons un scénario similaire au Zimbabwe, où le ZANU-PF estime qu'il doit être au pouvoir indéfiniment. Donc, c'est à quoi nous avons affaire aujourd'hui.
1: Et l'opposition estime qu'un tel changement qui supprime l'élection présidentielle au suffrage direct aurait dû être soumis à référendum. Quelle est votre analyse de ce débat juridique? La constitution zimbabwéenne a-t-elle été violée ou le parti au pouvoir a-t-il simplement exploité une faille?
2: Non, il ne s'agit pas d'une violation de la Constitution. Lorsqu'on change un régime politique, je veux dire un système politique, donc d'une élection directe, donc d'un président de la République à une élection directe ou encore une démocratie indirecte, je pense qu'il s'agit quand même d'une décision très majeure pour la vie politique d'un pays. Si le ZANU-PF avait bien pensé, je pense que cette décision aurait pu être soumise à l'avis du peuple à travers un référendum. Malheureusement, cela n'a pas été le cas. La Constitution n'a pas été violée. Il s'agit simplement d'une décision unilatérale qui a été prise par le parti au pouvoir parce qu'il est majoritaire au Parlement et donc de changer donc, la Constitution selon leur goût.
1: L'opposition promet une bataille devant les tribunaux, mais aussi dans la rue et sur la scène internationale. Dans un contexte où les institutions sont accusées d'être acquises au pouvoir, comment cette coalition du peuple peut-elle espérer faire plier le régime?
2: Bon, la bataille au niveau des tribunaux, je crois que elle ne sera pas gagnée parce que lorsqu'on regarde le Zimbabwe, toutes les institutions sont acquises à la cause du ZANU-PF ou du parti au pouvoir. Et donc, toute instruction au niveau du tribunal n'irait nulle part. Ça, c'est de un. De deux, faire appel à la communauté internationale. Je ne pense pas que la communauté internationale pourra faire plier le ZANU-PF, amener le ZANU-PF à changer d'avis ou encore à changer de décision sur cette mesure très importante. Et simplement parce qu'il s'agit ici d'un pays souverain et donc. Les décisions que ce pays souverain prend ne sont pas à contester par la communauté internationale. Très souvent, la communauté internationale intervient lorsqu'il s'agit des violations des droits de l'homme, des abus de tout genre. Mais dans le cas précis, il s'agit d'une décision purement politique et je ne vois pas ce que la communauté internationale pourra faire ou encore les institutions internationales.
1: Et justement, à ce sujet, hein, pour être plus précis, l'opposition en appelle à l'ONU, à l'Union africaine et à la SADC. Pourtant, ces organisations sont souvent critiquées pour leur silence. Et donc, selon vos explications, on doit s'attendre à ce que rien ne soit fait. Pourquoi? Parce qu'elles sont, souvent habituées à être silencieuses ou parce qu'elles sont face à une réforme adoptée selon les procédures internes du pays?
2: Bon, comme je le disais tantôt, je ne vois pas ce que l'Union africaine pourra faire. Je ne vois pas ce que les institutions sous-régionales comme la SADC pourraient faire. Et comme je le disais tantôt, le Zimbabwe est un pays souverain. La décision qui a été prise est une décision parmi tant d'autres, changer de régime politique est de mise. Nous avons les pays comme les États-Unis d'Amérique qui est une démocratie indirecte. L'Afrique du Sud est une démocratie indirecte où le peuple n'élit pas le président directement. Donc le Zimbabwe emboîte ce pas. Sauf que, comme je le disais tantôt, changer de régime politique dans un pays comme le Zimbabwe, l'idéal aurait été que cette décision soit soumise à la population, au peuple zimbabwéen pour demander son avis, ce qui n'a pas été le cas. Et donc, c'est une faille que le Zimbabwe, le ZANU-PF profite parce qu'ils sont majoritaires au Parlement et donc toute décision ou encore toute contestation ne pourrait pas marcher dans le cas précis. Donc, les institutions internationales ou encore panafricaines n'auront pas vraiment, non pas de marge de manœuvre dans ce cas. Parce que, comme je disais tantôt, le Zimbabwe est souverain et ils prennent les décisions qu'ils estiment sont bonnes pour leur pays.
1: Et donc, c'est-à-dire qu'il n'y a plus aucun espoir pour l'opposition?
2: Il n'y a aucun espoir pour l'opposition. D'ailleurs, si, comme Nelson Chamisa, le
1: Justement, hein,
2: promoteur, allait.
1: il appelle à l'unité contre ceux qui qualifient d'oppression. Et donc, après des années de répression et de scrutins contestés, est-ce que cette société, je veux dire la société zimbabwéenne, est-elle encore capable de se mobiliser et de déstabiliser le régime à l'image de ceux qui avaient contraint Robert Mugabe à quitter le pouvoir en 2017?
2: Je crois que le peuple zimbabwéen est essoufflé. C'est un peuple qui a connu beaucoup de violence. Je ne sais pas s'il a encore assez d'énergie pour confronter le régime de Mnangagwa. L'opposition est fragilisée, fragmentée, fragilisée parce que, bon, les violences répétitives contre ses dirigeants, fragmentée parce qu'on a une opposition qui a du mal à se mettre ensemble, qui a du mal à fédérer toute cette énergie autour d'un seul groupe pour confronter l'adversaire commun qui est le ZANU-PF. Donc, l'appel de Chamisa, pour moi, n'inspire pas confiance et je peux vous rassurer que la décision prise restera et le Zimbabwe connaîtra dans les années à venir une démocratie indirecte, comme dans le cas de l'Afrique du Sud des États-Unis d'Amérique.
1: Jean-Donald Taladi, il s'agissait avec vous des principales figures de l'opposition zimbabwéenne qui ont promis mercredi de contester tant sur le plan national qu'international les modifications constitutionnelles qui prolongent de 2 ans le mandat de l'actuel président et suppriment la présidentielle au suffrage direct. Jean-Donald Taladi, analyste politique, merci d'avoir répondu à nos questions sur Vue d'Afrique, Monsieur Taladi. Au revoir.
2: Au revoir, joueur. C'est moi qui vous mets.
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1: 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Et sans plus tarder, je cède le micro à Yam, chez Kifo du service Swahili, qui nous parle des gros titres de Darubini Africa. Bonjour Henry.
2: Bonjour Joël. 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Merci.
1: Merci à toi Henry. Vous la retrouvez tout à l'heure sur Darubini Africa dans quelques petites minutes. Mais en attendant, c'est l'économie avec Kabongo Joël.
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4: Madame, Monsieur, bonjour, bienvenue à cette nouvelle édition qui s'ouvre au Niger. Le Premier ministre Ali Mahaman Lamine Zeyn a présidé mercredi à Niamey l'ouverture des états généraux consacrés à la mise en œuvre du programme de barrage des Kandjadi, une rencontre de 3 jours destinée à faire le point sur l'avancement du projet et définir des mesures pour accélérer sa réalisation. Ces assises doivent permettre d'établir un diagnostic de la situation du programme Kandjadi, d'identifier les contraintes qui entravent son aboutissement et de dégager une feuille de route commune pour relancer le processus. À l'ouverture des travaux, le Premier ministre a présenté le barrage de Kandjadi comme un levier de souveraineté énergétique, alimentaire et économique pour le Niger. Selon lui, cet ouvrage doit contribuer à améliorer durablement les conditions de vie des populations et à renforcer les capacités des productions, production agricole, à développer l'accès à une énergie propre et à valoriser les ressources hydrauliques du pays. Depuis plusieurs années, le programme Kandjadi figure parmi les grands projets d'infrastructure du pays. Aux Seychelles, le président Patrick Hermini a placé l'agriculture au cœur de priorités économiques nationales en présidant mercredi la 3e réunion du Conseil consultatif économique présidentiel. Une réunion consacrée aux stratégies visant à renforcer la sécurité alimentaire, la résilience économique et le développement durable de l'archipel. Ces échanges ont porté notamment sur les politiques et les investissements nécessaires à la modernisation du secteur agricole afin d'en faire un moteur de croissance durable. Les participants ont insisté sur la nécessité d'améliorer l'accès au financement, de renforcer la sécurité de l'eau et l'efficacité énergétique, d'accélérer l'adoption des technologies agricoles, de développer les compétences locales et de favoriser les filières à forte valeur ajoutée.
5: Le président Hermini a réaffirmé que l'agriculture demeure un pilier stratégique du développement des Seychelles, appelant à une mobilisation coordonnée du secteur privé, des institutions financières, des centres de recherche et des producteurs. Selon lui, le renforcement de la production agricole nationale dépasse le seul enjeu de la sécurité alimentaire. Il constitue également investissement dans la santé publique, la résilience économique et l'autonomie du pays face aux chocs extérieurs. Pour une transformation durable de l'agriculture, fondée sur l'innovation, des investissements ciblés, des partenariats renforcés et des politiques capable de garantir la sécurité alimentaire et les objectifs de développement à long terme des Seychelles.
4: Au Kenya, l'autorité fiscale a affirmé, annoncé la suspension du prélèvement de 6,41 shillings kenyans par litre d'eau en bouteille dans le cadre d'une réforme plus large du régime de droit d'assises visant à adapter la fiscalité à l'évolution des habitudes de consommation. Désormais, l'eau en bouteille produite ou importée depuis le 1er juillet n'est plus soumise au droit d'assises ni à l'obligation de porter des timbres fiscaux. Les fabricants et les importateurs agréés sont ainsi exemptés des formalités liées à l'apposition de ces timbres, ce qui allège leurs obligations administratives. Le Trésor national avait estimé plus tôt cette année que l'eau en bouteille était devenue un produit de consommation courante en milieu tant urbain que rural et qu'elle ne devrait plus être considérée comme un bien de luxe soumis à une taxation spécifique. Selon les autorités, cette réforme vise à moderniser le cadre fiscal, à améliorer améliorer l'accès à l'eau en bouteille à un prix plus abordable et à encourager les fabricants et les distributeurs à répercuter les économies d'impôts sous le prix de vente en détail. Au Sénégal, le gouvernement annonce une série de mesures destinées à accélérer l'écoulement du riz local. Une décision qui intervient quelques jours après la manifestation des producteurs de la vallée du fleuve Sénégal à Ross Betio, qui dénonçaient la mévente de leurs produits et l'accumulation des stocks. Dans un communiqué, le ministère de l'Industrie et du Commerce a réaffirmé son engagement en faveur de la filière rizicole nationale et assure que des actions concrètes sont en cours pour soutenir les producteurs, améliorer la commercialisation du riz local et en renforcer la souveraineté alimentaire du pays. Cette réaction intervient alors que les riziculteurs de la vallée alertent sur les difficultés d'écoulement de leurs produits, estimés à plusieurs centaines de milliers de tonnes de riz invendus, une situation qui menace la viabilité économique de la filière. À l'issue de ces échanges, plusieurs opérateurs se sont déclarés disposés à acheter du riz local et à participer à son intégration dans les circuits de distribution habituels, selon un communiqué.
5: Reconnaissant que le riz sénégalais demeure confronté à un déficit de compétitivité face au riz importé en raison des coûts de production et des conditions de commercialisation, le département du commerce indique avoir engagé des concertations avec les commerçants et opérateurs économiques pour mettre en place un mécanisme

0: 12,9% en mai 2026, tandis que la croissance économique est attendue à atteindre 5,5% cette année, un rythme supérieur à la moyenne africaine. Chemor Ba a également souligné l'amélioration des équilibres macroéconomiques avec un ratio dette publique du PIB ramené à 79% et à 65%. Selon lui, cette situation est le reflet d'une gestion budgétaire prudente et d'un engagement en faveur de la stabilité économique du pays. C'est par cette note que se referme cette édition de la page économique. Merci de l'avoir suivi.
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2: Et c'est aussi ainsi que s'achève Vue d'Afrique aujourd'hui, l'édition d'aujourd'hui. Merci de l'avoir suivi. Un petit rappel des titres d'aujourd'hui. Nous avons parlé des disparitions forcées d'Oumar Sylla et Mamadou Biloba. Deux ans aujourd'hui marquent leur deuxième anniversaire et plusieurs voix s'élèvent pour exiger la vérité sur leur cas. Nous en avons parlé avec un membre du FNDC parti dont ils font partie. Et au Zimbabwe, l'opposition conteste la réforme constitutionnelle qui prolonge de 2 ans le mandat de Emmerson Mnangagwa. Merci d'avoir été fidèle à cette édition dont la mise en onde a été assurée par Tando. À la production du magazine, c'est Guillaume Kabisoso. On se retrouve demain pour la dernière édition de la semaine. À demain.